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3: Eh bien, eux-mêmes.
4: Ah ouais, mais moi, je
3: suis toujours de même.
4: Mais oui, c'est ça.
3: Mais oui.
4: Enfin, un pile barré à développer vraiment autour des États-Unis seulement, il y a plusieurs barrières qui sont passées de dernière fois à nous rencontrer à Konya. C'est toujours comme ça, les États-Unis, peut-être pas occuper la scène internationale là. N'importe qui là, comment dire ça, dans le moment, dans l'année, mais qui ça, ça a passé là.
3: Ah ben, États-Unis ont un gros rôle dans le monde. Force-li, peut-être ça va changer en quelque sorte, parce que la conception maintenant, nous répéter, auditeurs, vous comprendre ça, et ceci, ça a fait depuis avant la fin de la Deuxième Guerre mondiale, depuis la fin de la résolution de la Première Guerre mondiale. États-Unis t'est déjà joué un rôle prépondérant parce que c'est avec 14 points que le président américain Woodrow Wilson il va résoudre le problème Première Guerre mondiale là, il va chita un bon table et puis tout vainqueur il va décider l'avenir du monde et principalement l'avenir de l'Allemagne qui était commencé guerre ça. Il va dépouiller l'Allemagne de toute influence li en Europe. Peut-être zone qui te gen litige là, la zone Lorraine